à toutes, salut à tous, soyez les bienvenus pour un nouveau numéro de Club Collection. Le son des souvenirs est de retour chaque semaine avec le meilleur des années 70, 80 et 90. Une émission préparée par Seb Blind Sound Session et cette semaine, il a décidé de démarrer avec la séquence Megamix. Voici le Pop 90 mixé par Brian Butley. Il y aura pour les prochaines minutes au pays des années 90, notamment Betty Boo, Lonnie Gordon, London Beat, Paula Abdul, Madonna, Jason Donovan, Kylie Minogue, Whitney Houston, Sonia, Delight, 24/7, Big Fun ou encore Kim Appleby. Je vous proposerai tout à l'heure le décompte complet de ce Megamix, mais juste après.

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1: La séquence Megamix cette semaine nous a ramené en plein dans les années 90. C'était le Pop 90 signé par Brian Butler. Vous avez pu entendre Whitney Houston, I'm Your Baby Tonight, London Beat, I've Been Thinking About You, Paula Abdul, Opposite Attract, Madonna, Vogue, Jason Donovan, Hang On To Your Love, Kylie Minogue, Better The Devil You Know, Betty Boo, Doing The Do, Delight, Groove Is In Her Heart, Kylie Minogue, à nouveau Step Back In Time, 24/7, I Can't Stand It, Technotronic, avec Get Up, Kim Apple Bye, Don't Worry, Big Fun, Can't Shake The Feeling, Sonia, Listen To Your Heart, et puis juste à l'instant, c'était Lonnie Gordon, Opening All Over Again.
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1: Club Collection, n'hésitez pas à nous rejoindre sur le Facebook officiel de l'émission et de nous laisser tous vos messages sur facebook.com, vous tapez club-collection espace show. Dans quelques instants, Seb reprend les platines avec un véritable collector pour le retour au début des années 80, Manval and Sissi, les mécanos du sexe, c'est la reprise en français de Madness, Our House. Il y aura également un remix exclu pour Club Collection, un réédit pour Club Collection des Rita Mitsuko, Marcia Baila. Et là maintenant, c'est le son de Curtis Manfield, Pusherman. Bien

Direction avec Seb Blenson Session in the mix. Tout à l'heure, vous avez pu entendre le réédit des Rite Mitsuko, Marcia Baila, en exclu pour Club Collection, réédit signé par Seb. Juste après, Dinadi, Lamlight, et juste là, Vetia avec le titre Be My Baby. J'espère que vous avez passé une très bonne heure avec nous. Évidemment, le son des souvenirs revient dès la

Salut à toutes, salut à tous, soyez les bienvenus pour un nouveau numéro de Club Collection. Le son des souvenirs est de retour comme chaque semaine sur votre radio préférée, le meilleur des années 70, 80 et 90. Club Collection, une émission programmée, réalisée et mixée par Seb Blade Sensation. Justement, pour démarrer cette semaine, il nous propose un réédit exclusif pour Club Collection de Jody Watley, Looking for a New Love, un réédit monté depuis le Funkafilia Edit. Seb vous a également retrouvé Will Smith, Tulio de Pisco et la version longue de Raph, Femme du Congo. Bienvenue, c'est Club Collection. N'hésitez pas à nous laisser tous vos messages sur le Facebook officiel de l'émission Club-Collection, espace show. De suite, Jody Watley, Looking for a New Love.